0: so schön.
1: Merci. Udo Jürgens, merci chérie. Eurovision Song Contest 1966.
0: So schön.
1: The winner.
0: Merci chérie.
1: Instrumental track on the way, André Brasseur from Belgium, Big Fat Spiritual.